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0: qui a déclenché les sirènes?
1: Quelqu'un qui vient de pénétrer clandestinement dans le centre. 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
2: La lune est rouge.
1: Tu es inquiet?
2: Oui. Je crois que l'attaque est imminente.
3: Comment sais-tu cela?
1: 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Ou tout au moins à essayer.
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